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0: 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Il est 21h aux Antilles,
1: 3h en métropole. 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

0: 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Il est 22h aux Antilles,
1: 4h en métropole. 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

0: 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Il est 23h aux Antilles,
1: 5h en métropole. 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

0: 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Il est minuit aux Antilles.
1: 6h en métropole. 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

0: 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Il est 1h aux Antilles,
1: 7h en métropole. 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
3: Bonsoir. Hier après-midi, la France a emprunté à près de 4,8% à 10 ans contre 3,5% il y a un an. Il faut remonter à 2008 pour retrouver un tel niveau, a annoncé aujourd'hui le Premier ministre, selon qui le réel nous rattrape. Sébastien Lecornu et son gouvernement présenteront demain le budget pour l'année 2027. Ils espèrent réduire le déficit à 5%. La justice française reconnaît enfin un crime contre l'humanité pour les rafles menées à Marseille dans le quartier du Vieux-Port en janvier 1940. Au total, 20 000 personnes avaient été arrêtées. Parmi elles, plusieurs milliers avaient été internées temporairement à Fréjus et 1600 déportées vers des camps. Ces rafles avaient été menées sur décision des nazis avec la collaboration active du régime de Vichy. Le vieux quartier du Vieux-Port avait été ensuite dynamité. Cette reconnaissance fait suite à une demande de longue date de la part des survivants et de leurs descendants. Le Gard et l'Hérault, toujours placé en vigilance rouge, pluie inondation en raison d'un épisode méditerranéen très marqué. Les autorités appellent les habitants à éviter de se déplacer alors que les pluies vont continuer jusqu'à ce soir au moins. Les responsables du RN continuent de faire bloc pour défendre Jordan Bardella, à qui Mediapart attribue des écrits antisémites. Le site d'investigation a dénoncé, je cite, la violence sidérante du Rassemblement National et les propos menaçants d'une grande gravité de Marine Le Pen. La mobilisation des lycéens s'est poursuivie ce mercredi, notamment à Dijon, Marseille, Aix-en-Provence, Grenoble ou bien encore Amiens. Le mouvement a débuté depuis une semaine en Île-de-France pour protester contre la surcharge des classes et l'absence de professeurs, puis il s'est étendu à d'autres régions. C'est la fin de ce flash, une bonne fin de journée à notre écoute.
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0: Et voici l'horoscope de ce jeudi. Nous sommes le 1er octobre avec les béliers. La vie à deux sera dans l'ensemble bien protégée par l'ambiance astrale. Les taureaux, vous aurez la possibilité d'élargir votre horizon professionnel. Gémeaux, clarifiez vos objectifs, préparez des arguments solides et anticipez les questions éventuelles. Cancer, vous entrez dans une période faste si vous vivez en couple. Les lions, une embellie est en vue côté cœur. Vierge, cette journée s'annonce simple et agréable. Les balances, vous envisagez de présenter un projet qui vous tient profondément à cœur. Les scorpions, donnez un dernier coup de collier pour tenir vos objectifs. Les sagittaires, si vous sortez d'une période agitée, vous pourrez renouer un vrai dialogue. Les capricornes, vous serez attentionné et prévenant envers vos proches qui vous le rendront bien. Les verseaux, vous aurez la possibilité de réaliser vos plus chères ambitions si vous vous en donnez les moyens. Enfin les poissons, votre cœur a besoin d'air, de douceur et d'un peu de légèreté pour retrouver son éclat. Bonne journée et à demain.
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0: 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Il est 2h aux Antilles,
1: 8h en métropole. 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

0: 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Il est 3h aux Antilles,
1: 9h en métropole. 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

0: 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Il est 4h aux Antilles.
1: 10h en métropole. 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

0: 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Il est 5h aux Antilles,
1: 11h en métropole. 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

0: 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Il est 6h aux Antilles.
1: Midi en métropole. 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
3: Bonsoir. Hier après-midi, la France a emprunté à près de 4,8% à 10 ans contre 3,5% il y a un an. Il faut remonter à 2008 pour retrouver un tel niveau, a annoncé aujourd'hui le Premier ministre, selon qui le réel nous rattrape. Sébastien Lecornu et son gouvernement présenteront demain le budget pour l'année 2027. Ils espèrent réduire le déficit à 5%. La justice française reconnaît enfin un crime contre l'humanité pour les rafles menées à Marseille dans le quartier du Vieux-Port en janvier 1940. Au total, 20 000 personnes avaient été arrêtées. Parmi elles, plusieurs milliers avaient été internées temporairement à Fréjus et 1600 déportées vers des camps. Ces rafles avaient été menées sur décision des nazis avec la collaboration active du régime de Vichy. Le vieux quartier du Vieux-Port avait été ensuite dynamité. Cette reconnaissance fait suite à une demande de longue date de la part des survivants et de leurs descendants. Le Gard et l'Hérault, toujours placé en vigilance rouge, pluie, inondation en raison d'un épisode méditerranéen très marqué. Les autorités appellent les habitants à éviter de se déplacer alors que les pluies vont continuer jusqu'à ce soir, au moins. Les responsables du RN continuent de faire bloc pour défendre Jordan Bardella, à qui Mediapart attribue des écrits antisémites. Le site d'investigation a dénoncé, je cite, la violence sidérante du Rassemblement National et les propos menaçants d'une grande gravité de Marine Le Pen. La mobilisation des lycéens s'est poursuivie ce mercredi, notamment à Dijon, Marseille, Aix-en-Provence, Grenoble ou bien encore Amiens. Le mouvement a débuté depuis une semaine en Île-de-France pour protester contre la surcharge des classes et l'absence de professeurs, puis il s'est étendu à d'autres régions. C'est la fin de ce flash, une bonne fin de journée à notre écoute.
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0: Et voici l'horoscope de ce jeudi. Nous sommes le 1er octobre avec les béliers. La vie à deux sera dans l'ensemble bien protégée par l'ambiance astrale. Les taureaux, vous aurez la possibilité d'élargir votre horizon professionnel. Gémeaux, clarifiez vos objectifs, préparez des arguments solides et anticipez les questions éventuelles. Cancer, vous entrez dans une période faste si vous vivez en couple. Les lions, une embellie est en vue côté cœur. Vierge, cette journée s'annonce simple et agréable. Les balances, vous envisagez de présenter un projet qui vous tient profondément à cœur. Les scorpions, donnez un dernier coup de collier pour tenir vos objectifs. Les sagittaires, si vous sortez d'une période agitée, vous pourrez renouer un vrai dialogue. Les capricornes, vous serez attentionnés et prévenants envers vos proches qui vous le rendront bien. Les verseaux, vous aurez la possibilité de réaliser vos plus chères ambitions si vous vous en donnez les moyens. Enfin les poissons, votre cœur a besoin d'air, de douceur et d'un peu de légèreté pour retrouver son éclat. Bonne journée et à demain.
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0: 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Il est 7h aux Antilles,
1: 13h en métropole. 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
3: Bonsoir, hier après-midi, la France a emprunté à près de 4,8% à 10 ans contre 3,5% il y a un an. Il faut remonter à 2008 pour retrouver un tel niveau, a annoncé aujourd'hui le Premier ministre, selon qui le réel nous rattrape. Sébastien Lecornu et son gouvernement présenteront demain le budget pour l'année 2027. Ils espèrent réduire le déficit à 5%. La justice française reconnaît enfin un crime contre l'humanité pour les rafles menées à Marseille dans le quartier du Vieux-Port en janvier 1940. Au total, 20 000 personnes avaient été arrêtées. Parmi elles, plusieurs milliers avaient été internées temporairement à Fréjus et 1600 déportées vers des camps. Ces rafles avaient été menées sur décision des nazis avec la collaboration active du régime de Vichy. Le vieux quartier du Vieux-Port avait été ensuite dynamité. Cette reconnaissance fait suite à une demande de longue date de la part des survivants et de leurs descendants. Le Gard et l'Hérault, toujours placé en vigilance rouge, pluie, inondation en raison d'un épisode méditerranéen très marqué. Les autorités appellent les habitants à éviter de se déplacer alors que les pluies vont continuer jusqu'à ce soir, au moins. Les responsables du RN continuent de faire bloc pour défendre Jordan Bardella, à qui Mediapart attribue des écrits antisémites. Le site d'investigation a dénoncé, je cite, la violence sidérante du Rassemblement National et les propos menaçants d'une grande gravité de Marine Le Pen. La mobilisation des lycéens s'est poursuivie ce mercredi, notamment à Dijon, Marseille, Aix-en-Provence, Grenoble ou bien encore Amiens. Le mouvement a débuté depuis une semaine en Île-de-France pour protester contre la surcharge des classes et l'absence de professeurs, puis il s'est étendu à d'autres régions. C'est la fin de ce flash, une bonne fin de journée à notre écoute.
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0: voici l'horoscope de ce jeudi. Nous sommes le 1er octobre avec les béliers. La vie à deux sera dans l'ensemble bien protégée par l'ambiance astrale. Les taureaux, vous aurez la possibilité d'élargir votre horizon professionnel. Les gémeaux, clarifiez vos objectifs, préparez des arguments solides et anticipez les questions éventuelles. Cancer, vous entrez dans une période faste si vous vivez en couple. Les lions, une embellie est en vue côté cœur. Vierge, cette journée s'annonce simple et agréable. Les balances, vous envisagez de présenter un projet qui vous tient profondément à cœur. Les scorpions, donnez un dernier coup de collier pour tenir vos objectifs. Les sagittaires, si vous sortez d'une période agitée, vous pourrez renouer un vrai dialogue. Les capricornes, vous serez attentionnés et prévenants envers vos proches qui vous le rendront bien. Les verseaux, vous aurez la possibilité de réaliser vos plus chères ambitions si vous vous en donnez les moyens. Enfin les poissons, votre cœur a besoin d'air, de douceur et d'un peu de légèreté pour retrouver son éclat. Bonne journée et à demain.
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0: 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Il est 8h aux Antilles,
1: 14h en métropole. 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

0: 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Il est 9h aux Antilles,
1: 15h en métropole. 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
3: Bonsoir, hier après-midi, la France a emprunté à près de 4,8% à 10 ans contre 3,5% il y a un an. Il faut remonter à 2008 pour retrouver un tel niveau, a annoncé aujourd'hui le Premier ministre, selon qui le réel nous rattrape. Sébastien Lecornu et son gouvernement présenteront demain le budget pour l'année 2027. Ils espèrent réduire le déficit à 5%. La justice française reconnaît enfin un crime contre l'humanité pour les rafles menées à Marseille dans le quartier du Vieux-Port en janvier 1940. Au total, 20 000 personnes avaient été arrêtées. Parmi elles, plusieurs milliers avaient été internés temporairement à Fréjus et 1600 déportés vers des camps. Ces rafles avaient été menées sur décision des nazis avec la collaboration active du régime de Vichy. Le vieux quartier du Vieux-Port avait été ensuite dynamité. Cette reconnaissance fait suite à une demande de longue date de la part des survivants et de leurs descendants. Le Gard et l'Hérault, toujours placé en vigilance rouge, pluie, inondation en raison d'un épisode méditerranéen très marqué. Les autorités appellent les habitants à éviter de se déplacer alors que les pluies vont continuer jusqu'à ce soir au moins. Les responsables du RN continuent de faire bloc pour défendre Jordan Bardella à qui Mediapart attribue des écrits antisémites. Le site d'investigation a dénoncé, je cite, la violence sidérante du Rassemblement National et les propos menaçants d'une grande gravité de Marine Le Pen. La mobilisation des lycéens s'est poursuivie ce mercredi, notamment à Dijon, Marseille, Aix-en-Provence, Grenoble ou bien encore Amiens. Le mouvement a débuté depuis une semaine en Île-de-France pour protester contre la surcharge des classes et l'absence de professeurs, puis il s'est étendu à d'autres régions. C'est la fin de ce flash, une bonne fin de journée à notre écoute.
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0: 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Il est 10h aux Antilles,
1: 16h en métropole. 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
1: Ah Michel,
2: ouais.
1: On a dit
2: moi.
1: Aïe aïe aïe, moi j'ai assez mal à ma mi-jibale, t'as vu là ça?
2: Pas vrai,
1: oui, tout ça.

0: 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Il est 11h aux Antilles,
1: 17h en métropole. 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

0: 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Il est midi aux Antilles.
1: 18h en métropole. 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
3: Bonsoir. Hier après-midi, la France a emprunté à près de 4,8% à 10 ans contre 3,5% il y a un an. Il faut remonter à 2008 pour retrouver un tel niveau, a annoncé aujourd'hui le Premier ministre, selon qui le réel nous rattrape. Sébastien Lecornu et son gouvernement présenteront demain le budget pour l'année 2027. Ils espèrent réduire le déficit à 5%. La justice française reconnaît enfin un crime contre l'humanité pour les rafles menées à Marseille dans le quartier du Vieux-Port en janvier 1940. Au total, 20 000 personnes avaient été arrêtées. Parmi elles, plusieurs milliers avaient été internées temporairement à Fréjus et 1600 déportées vers des camps. Ces rafles avaient été menées sur décision des nazis avec la collaboration active du régime de Vichy. Le vieux quartier du Vieux-Port avait été ensuite dynamité. Cette reconnaissance fait suite à une demande de longue date de la part des survivants et de leurs descendants. Le Gard et l'Hérault, toujours placé en vigilance rouge, pluie, inondation en raison d'un épisode méditerranéen très marqué. Les autorités appellent les habitants à éviter de se déplacer alors que les pluies vont continuer jusqu'à ce soir au moins. Les responsables du RN continuent de faire bloc pour défendre Jordan Bardella, à qui Mediapart attribue des écrits antisémites. Le site d'investigation a dénoncé, je cite, la violence sidérante du Rassemblement National et les propos menaçants d'une grande gravité de Marine Le Pen. La mobilisation des lycéens s'est poursuivie ce mercredi, notamment à Dijon, Marseille, Aix-en-Provence, Grenoble ou bien encore Amiens. Le mouvement a débuté depuis une semaine en Île-de-France pour protester contre la surcharge des classes et l'absence de professeurs, puis il s'est étendu à d'autres régions. C'est la fin de ce flash, une bonne fin de journée à notre écoute.
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0: 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Il est 13h aux Antilles,
1: 19h en métropole. 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

0: 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Il est 14h aux Antilles,
1: 20h en métropole. 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

Le bonsoir à vous, à toutes et à tous. Vous êtes les bienvenus sur le www.didipatosradio.fr. Une petite demi-heure de douceur pour vous avant 15h, avant 21h pour la France hexagonale. Poétique Lover, qui normalement qui était censé être en concert en Guadeloupe le 3 octobre, malheureusement, c'est annulé. Mais même du côté de la Martinique également, le 6 octobre, c'est également annulé. Bon, ben, on cherche à savoir le pourquoi, le fin fond du pourquoi. En tous les cas, les Poetic Lovers ont fait sortir une vidéo. Ils font savoir que le concert a été annulé par rapport à des producteurs pas sérieux. Oh là là, c'est dommage. Allez, bonne écoute à vous. Merci de votre fidélité.

0: Monsieur Abel Zinon avec le titre Châtiment, interprété par Éric Vallier. Allez, bonsoir à tous nos amis TikTokers et TikTokeuses, comment allez-vous? La Baronne, bonsoir, Lange Chingan, Franck, comment va? Une poignée de secondes, il sera 15h aux Antilles, il sera 21h en France hexagonale. Et nous allons retrouver bien sûr le Flash Info.
1: 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Il est 15h aux Antilles.
2: 21h en métropole. 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
3: Bonsoir. Hier après-midi, la France a emprunté à près de 4,8% à 10 ans contre 3,5% il y a un an. Il faut remonter à 2008 pour retrouver un tel niveau, a annoncé aujourd'hui le Premier ministre. Selon qui le réel nous rattrape. Sébastien Lecornu et son gouvernement présenteront demain le budget pour l'année 2027. Ils espèrent réduire le déficit à 5%. La justice française reconnaît enfin un crime contre l'humanité pour les rafles menées à Marseille dans le quartier du Vieux-Port en janvier 1943. Au total, 20 000 personnes avaient été arrêtées. Parmi elles, plusieurs milliers avaient été internées temporairement à Fréjus et 1600 déportées vers des camps. Ces rafles avaient été menées sur décision des nazis avec la collaboration active du régime de Vichy. Le vieux quartier du Vieux-Port avait été ensuite dynamité. Cette reconnaissance fait suite à une demande de longue date de la part des survivants et de leurs descendants. Le Gard et l'Hérault, toujours placé en vigilance rouge, pluie, inondation en raison d'un épisode méditerranéen très marqué. Les autorités appellent les habitants à éviter de se déplacer alors que les pluies vont continuer jusqu'à ce soir, au moins. Les responsables du RN continuent de faire bloc pour défendre Jordan Bardella, à qui Mediapart attribue des écrits antisémites. Le site d'investigation a dénoncé, je cite, la violence sidérante du Rassemblement national et les propos menaçants d'une grande gravité de Marine Le Pen. La mobilisation des lycéens s'est poursuivie ce mercredi, notamment à Dijon, Marseille, Aix-en-Provence, Grenoble ou bien encore Amiens. Le mouvement a débuté depuis une semaine en Île-de-France pour protester contre la surcharge des classes et l'absence de professeurs, puis il s'est étendu à d'autres régions. C'est la fin de ce flash, une bonne fin de journée à notre écoute.
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classique créole, le titre Tijadela, interprété par Ophélia. C'est une nouveauté qui sort la semaine prochaine, mesdames, messieurs. Après les cas, félicitations à Livio Pino, qui est derrière son projet. Classique créole. Donc il y a déjà eu deux titres auparavant, avec Jean-Luc et Francis Bertelli. Ensuite, il y a eu un autre titre avec Jean-Luc Douanel. Et voilà, maintenant, c'est avec Ophélia.

0: classique créole avec bien sûr Tijadène interprété par Ophélia et nous avons notre invité qui est donc avec nous cet après-midi ou ce soir comme vous voulez à la personne de monsieur Jean-Claude Amboulé qu'on dit bonsoir.
1: Bonsoir DJ Patos, bonsoir à tous les internautes, on peut dire ça comme ça.
0: Oui.
1: Tous ceux et celles qui nous écoutent en ce moment.
0: Exactement.
1: Voilà. Eh bien on est là.
0: Alors tu en dirais que c'est TikTok, hein, donc TikTok, tous ceux qui sont sur TikTok sont en train de te voir.
1: Voilà, alors,
0: et tu as déjà le bonsoir de la baronne.
1: La baronne, oui. Et à ma fille, Sadia Sibia, enfin, on n'a pas passé quoi d'aller.
0: Sinon.
1: Ben ça va, on est là, on tient.
0: Tu as le bonsoir de Longchengon aussi. Ça c'est du côté
1: bonsoir,
0: Petit
1: bonsoir.
0: Canal.
1: Petit Canal, oui. Nous va que Béret nous parle à la gaille.
0: Mais sinon, alors et toi?
1: Ben ça va, on est là, on travaille. On attend le
0: grand wash.
1: Le grand wash. Qui arrive bientôt. Voilà.
0: Je vais commencer à travailler sur l'accordéon là.
1: Ah oui, je travaille tout le temps. Si je ne travaille pas, j'ai oublié une doigté. Ah ouais. Donc.
0: Nous, j'ai encore dit ça, accordéon là tout.
1: Du vent. Accordéon là, du vent.
0: Qui genre ça fait venir?
1: Et le fait que je joue l'accordéon ou?
0: Non, de dire que accordéon là, du vent.
1: Parce qu'accordéon, du vent, c'est. Ça nous voulait mettre en avant, au sein du Zulaka. Ne pas accordéon, carité au fond. Parce qu'il y a des groupes en Dekavoué qui n'y a accordéon, mais on ne peut pas attendre ces accordéons là même. Il y a là qui a fait bébé, mais on ne peut pas attendre.
0: Ouais.
1: Et nous décidons qu'à mettre accordéon là devant. Puisque accordéon, c'est un instrument contre instrument. C'est un instrument déjà contre tout instrument. Nous ne voulons pas que accordéon subit ça, Gouka subit à l'époque. Puisque moi, j'étais un grand joueur Gouka à l'époque. Et pour Gouka, tu prends balance, c'était tout ton problème, c'était tout ton machin. À présent, Gouka en toute musique. Soit qu'on fait zouk, quelque soit, n'importe musique à quoi faire là, ou mettre un petit passage cadent, ça gagne son petit bel. Donc, à l'accordéon là, nous avons composé des morceaux. Composer des morceaux et puis Christian et tout ça. Nous allons mettre l'accordéon là pour mon temps d'accordéon. Et là, nous allons jouer Noël. Zulaka va jouer Noël. Il faut qu'on tente l'accordéon là. L'instrument principal à Zulaka, c'est l'accordéon. Voilà.
0: Si pas ni. Si tu es vivant, il était entièrement d'accord avec vous.
1: Ouais.
0: Son monde qui est au connaître qui a quitté nous,
1: ah ouais.
0: Rémi Mondé.
1: Ah oui, bon, quand Rémi sonorise bon, nous, tout ça. Pas sous la caméra, des bitaines de café,
0: fait, oui.
1: Sonorise bon.
0: Parce que c'était
1: un gars qui va accorder.
0: Un gars qui va accorder.
1: Et c'était peut-être que Jean était à voir ça. Et nous étions dans une réunion, et puis il y a des saluts Antoine Daridan, qui est dans l'école à accorder mon allo, qui a salué. Et nous avons désiré, nous faisons une réunion là, en fait, j'ai ni, et puis plus d'un an quand même. Et Bougla a dit, pour nous intéresser ces jeunes-là, à accordéon, faut nous laisser la liberté à jouer ça, vous voulez. Ça, vous voulez faire accordéon, pas imposer le cadre. Cadre sont belles bidons, hein, parce que moi, j'ai balle dans le cadre, j'ai écouté ces Bougla, Banaba Boukao, et tous ces Bougla Gali.
0: Boukao,
1: Narcisse.
0: Boukao, Narcisse, c'est très fort aussi.
1: Ouais, il y a des mots là. Il a dit, moi, faut jouer doublé, tu as voyé des vidéos, bon, moi.
0: Okay.
1: Monsieur Gali aussi, tous ces Bougla, ça, Jude Samao. Grand, des mentors, hein, quand même. Hein. Et puis, parce qu'à l'époque, on était cassé en l'eau l'homme.
0: D'accord.
1: Là, en achetant un accordéon tout neuf, je ne comprends pas pourquoi qui a fait casser l'homme comme ça. Pendant ce temps, on a joué note par note. Et là, on a joué doublé, on a les mêmes notes, mais on a ça fort. On a joué doublé. On a son accord aussi fort. Là, on a des balles à la radio. On a joué accordéon à lui fort. On a ça sonné. Donc, c'est un peu ça. Et il faut dire aussi.
0: Mais qui j'en fait venir l'amour à l'accordéon?
1: Ben, l'amour.
0: Parce que des sorties en tambour.
1: Ouais.
0: Pour entrer dans l'accordéon là, qui j'ont fait venir l'amour à ça?
1: Moi j'ai dit son bitin qui a quand j'ai dit ça coule de source, ça a coulé vraiment. C'est mon père, mon grand-père, Edgar Amboulé, c'est ton champion accordéon.
0: D'accord.
1: Si a pas été fait balao. Si a pas été fait balao.
0: Balao va marcher.
1: Ah. Il était considéré comme un typique à l'époque. C'est un camaché, un genre de cassababouk. C'est lui pour faire ballon.
0: D'accord.
1: Donc, c'est où il a arrêté au moins 6 mois là avant. Et, papa, moi, à présent, tu as joué à accordéon. Il y a accordéon, il a toujours, il a parti en. Il y a un blé là. Il y a accordéon, il a joué à accordéon. Et puis voilà, pour moi, ça a coulé comme ça. Ça,
0: d'accord.
1: Ça vient comme ça. Mm-hmm. Voilà. Et Ravine qui a su couler. Mm-hmm. Voilà, Ravine qui a su couler. Et puis ça a été quand je joue à accordéon, quand je joue à accordéon. Voilà, on peut fréquenter mon accordéon.
0: Accordéon.
1: Ouais, ça a déjà attiré moi d'ailleurs.
0: Donc, on a rappelé aussi qu'on a un groupe noir, c'est Zoulaka.
1: Le groupe Zoulaka.
0: Okay. Ouais. Et on a fait des chanter Noël.
1: Des chanter Noël.
0: Et c'est pour ça qu'on dit qu'on attend le Grand Roche.
1: Oui, le Grand Roche, voilà. Des chanter Noël. Et puis, mm-hmm. Voilà, on est sous la carte. Et puis, mm-hmm. il y a de franchement, nous, on a attendu vraiment.
0: Ok.
1: Ouais.
0: Ok. Donc, parce que l'année en l'année, ils auraient eu. Oui, oui. Ils ont remarqué.
1: Il faut mettre ça. Il faut mettre Baola. Petit à petit, quoi, mettre Baola.
0: On a songé la Zoulaka démarrer. Première fois, Zoulaka démarrer. Et vrai Zoulaka, quoi, elle a là, ça, c'est.
1: Oui, ils sont d'autres. Non, oui. Mais là, comment c'est petit, il faut, mm-hmm. faut aller plus loin. Il
0: ouais.
1: faut les jambes bébés là, il faut. J'en vois d'où ça. Faut aller vers l'avant, voilà. Mm-hmm. Faut aller vers l'avant. Et puis, ça a ça qu'il a appris, ça a attendu là, ça a été Zoulaka, accordéon du vent, et puis tout le monde content.
0: Ok. Voilà. Je crois que nous refaisons une pause musicale.
1: Oui.
0: Mais avant, si son, que moi personnellement, quand j'ai apprécié en lot. Ok?
1: Ouais.
0: Et après ça, nous allons parler sur ça et parler de l'évolution musicale avec qui on va trouver ça.
1: Ouais.
0: Ok? Nous allons faire ça?
1: Yes. Ok, bonne idée. Why?
0: On va reprendre.
1: Nous en direct là, nous sommes en direct là, voilà. Non, j'étais en prestation à Petit Bourg, et puis en chanté, deux, trois morceaux nouveaux, on sentait sur Kibop, et on sentait deux morceaux. Et puis en descendant, on finit en descendant. Et c'est fini à demain. Ah non, je suis pas d'accord, faut chanter l'amour serré, ça bien, c'est nous, putain. Alors, remonter ce podium là, chanter morceaux là, ça va.

0: avec monsieur Jean-Claude Boulier et je veux vous expliquer, chers auditeurs, auditrices, pourquoi j'ai voulu revenir avec ça. Parce que le monsieur que vous voyez là, il a fait vraiment de belles choses et plein de choses. Et plein de belles choses et beaucoup de belles chansons. Et ah, ça, c'est toi.
1: C'est moi, oui. Jean-Claude Boulier.
0: Jean-Claude Boulier. Oui. C'était sorti sur un album qui s'appelait
1: Suave.
0: Suave. Suave. Tout à fait.
1: Ouais. Il y a aussi mon frère Widi Amboulé qui m'accompagne dessus. Hein. Mm-hmm. Il m'accompagne dessus, voilà.
0: Jean-Claude.
1: Gilles Floreau, tout ça.
0: C'était quelle année ça?
1: L'année 80.
0: Bon, vrai, bon, vrai, sous casson, Jean-Claude.
1: 89, 85, 89, 89. 89.
0: 90.
1: 90?
0: Oui. 89-90.
1: Ouais, c'est ça. 89-90. Le temps pour noter machin.
0: Voilà. Voilà. 89-90. Ok. Ouais. Alors, 89-90, on est en 2026.
1: Ouais.
0: Voilà comment que le morceau swing, ça, le morceau balance. Et nous-mêmes, Nimoun, la baronne qui dit, oh, le morceau là pas mal. Ça qui retrouve message à elle dit, c'est, le morceau est pas mal, qu'elle aime beaucoup.
1: Merci beaucoup, là-bas. Non, mais tu sais, ni des gens qui ont crié. Et quand je me suis dit, ça d'ailleurs.
0: Uh-huh.
1: Et ni on l'a dit, je me suis dit, ça.
0: Ok. Alors, ma question maintenant.
1: Ouais.
0: Qu'est-ce que tu penses de la façon la musique a évolué, le zouk a évolué?
1: Ah là là.
0: Lorsque
1: là
0: tu entends ça,
1: ouais,
0: et que tu entends ceux qui sont maintenant, et nous, nous, quand on a nos affaires à IA, parce que ça, c'est notre problème.
1: Ah oui, oui, oui. Là, ça. Ah ouais, là, ça,
0: on est confronté à ça, là,
1: ah
0: maintenant.
1: Ouais, on est confronté.
0: Ouais. Donc, dis-nous tes intentions. Qu'est-ce que tu penses de ça?
1: Moi, ce que je peux dire, je trouve que cette là, c'était plus réel. C'était réel. Ça te cache un tripao.
0: Ça peut être 10 mots là. Créativité. Oui,
1: créativité, voilà. C'est, parce que si on dit tripao, c'est, uh-huh, c'est que c'est ça. Ça quand tu as dedans, ou mm-hmm, tu as travaillé, ou tu as. Et mélodie là, tu vois, mm-hmm, la mélodie, ou tu as caché, ou tu as travaillé.
0: Mm-hmm.
1: Quand, effectivement, c'est le mot trip. Quand tu as dit que tu es un trip, tu as voyé ça, tu as recevoir l'amour. Tu as recevoir l'amour. Donc, et c'est ça qui fait mon solo, ça, tu as autant de succès en Gadi.
0: Exactement.
1: Parce que nous avons joué tout, nous avons joué Martinique, nous avons joué Galion, nous avons joué un peu côté avec mon solo, ça. On sait les rien fait quand même, il y a eu la réunion pareil.
0: Et pourquoi pareil?
1: Parce que. La fille qui chante avec moi, bah, c'est un autre morceau.
0: Mm-hmm.
1: Il a passé Bakayou au mois de juin.
0: D'accord.
1: Au mois de juin. Et puis moi, j'étais dans d'autres marchés parce qu'en métier, moi, j'étais dans d'autres mouvements.
0: Mm-hmm.
1: Et Christian, il a dit, mais Jean-Claude, tu dois prendre l'avion pour partir à la Réunion. Il faut attendre pour la Réunion.
0: Mm-hmm.
1: En bas de la Réunion.
0: Est-ce que tu sais que tu as raté quelque chose?
1: Mais tout le monde me dit ça. Tout le monde me dit ça. Je dis, moi, déjà pour une lampe, il y a un bout qui dit, moi, Jean-Claude, pas faire ça, il ne pas apprendre ça, c'est bien là ça.
0: D'accord.
1: Ou peut gérer la Réunion.
0: C'était fini.
1: C'était fini.
0: Oui.
1: C'était fini.
0: Voilà.
1: J'ai raté quelque chose.
0: La Réunion, lorsque la Réunion t'invite,

0: Afandi qui joue batterie. Ah, et à Calizo Musique.
1: Ok.
0: Afandi joue batterie, ouais.
1: D'accord.
0: Ouais, nous pas parler tout comme ça. Ouais. Afandi joue batterie, là, ouais.
1: Et grand salut à Afandi. Le bonsoir également à Sonny Boy qui s'est connecté. Le bonsoir également à Kat. Problème à IA, là, quand on est là. Pourquoi penser de ça? Parce que moi, quand je dis problème, c'est problème à crier.
0: Mais est-ce qu'il faut répondre? Est-ce qu'il faut pas répondre? Et en ça, vous voulez répondre?
1: Il faut répondre, je crois.
0: Non, tu sais, c'est un problème.
1: En vrai, ni penser, en vrai, savoir qu'on pense de ça.
0: Mais c'est un problème.
1: Parce que toi, tu es un vrai créateur. Ok? Yes. Parce que tu as fait du zouk.
0: Ouais.
1: Tu as fait de la musique africaine. Parce que tu as crié au l'Africaine des Antilles. Des Antilles.
0: C'est Max Sofé.
1: Mais c'est Max Sofé Vireux.
0: Ouais.
1: D'accord? Donc, qui coule les musiques qu'on connaît, au fait?
0: Ah oui, oui.
1: Ok.
0: Pas, c'est pas Gouka moderne, tout ces trucs-là, ouais.
1: Mm-hmm.
0: Mais bon, là, vous êtes mon fâché avec moi.
1: Non, pas vous le fâché avec moi.
0: Non, mais il y a là son problème. Il y a, puisque en Ghana, on était ce matin-là, on peut regarder ça sur si TikTok.
1: Mm-hmm.
0: On me café. Non. Le bout d'arabe a une musique derrière tout de suite.
1: Mm-hmm.
0: J'ai une musique là. Mais où est-ce qu'il y avait ça?
1: Donc, il n'y a pas de créativité.
0: Il n'y a pas de.
1: Et tu sais que je suis confronté à ça tous les jours, Jean-Claude, des gens qui m'envoient des sons.
0: Ah, aucun problème.
1: Ok. Et ce matin encore, j'ai reçu un mail.
0: Ouais.
1: Ok. Et le monsieur me demande pour promotionner ça pour lui, machin. Alors, racontez ça quand vous êtes en IA. Donc, moi, je l'ai mis à côté. 20 minutes après, ou une demi-heure après, je vois un numéro qui m'appelle, donc je décroche. Et c'est le monsieur qui m'appelle, me dit, voilà, qui m'a envoyé un mail. Il a vu que j'ai ouvert le mail.
0: T'as pas lu, t'as pas regardé.
1: Et qu'est-ce que je pense? Il dit, mais non, mais c'est de l'IA. Donc voilà, quoi, ça, je ne peux pas faire plus que ça, c'est de l'IA. Il dit, mais non, c'est moi qui crée tout le bitin. Moi, je dis, non, monsieur, pas venir dire moi qu'on crie ou pas crie.
0: Il a oublié qu'onions
1: oreilles. Onions
0: oreilles. Ouais, mais oui.
1: Papa enchanté, mais onions oreilles.
0: Oui. Mais mettez, pas m'obliger.
1: Mais
0: prenez note.
1: On peut même écouter 1 minute.
0: Mais oui, mais je sais.
1: Il y a des, je ne dis pas qu'il y a des trucs qu'il y a qui ne sont pas bons. Il y en a des trucs qui sont bien faits, qui sont bons.
0: Oui.
1: Mais à un moment, il faut qu'on arrête aussi. Alors, en Kamadé, depuis combien d'années il est musicien? Déjà, est-ce qu'ils sont musiciens? Non. Quand il se fait ça comme ça pour plaisir, moi, je dis, donc, ok. Il est arrivé, nous trouvons facilité pour ouvrir la porte là et Wadan. Et il ne répond pas.
0: Si n'a pas grand moins, ça fait problème avec ça. Hein. Il a fait bien, bon, pas nous, pas nous, mais à monde, mais il a trouvé un problème avec ça. Hein. Il a trouvé un blocage, il a trouvé un pas de problème là. Et problème de pour toucher.
1: Et problème de pour toucher. Nous refaisons une pause pub et nous allons retrouver tout de suite après.
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0: ça fait un beau père d'association. On d'autres histoires.
1: On d'autres histoires, non, c'est du vécu. Non, mais
0: vivre, c'est du vécu.
1: On vivre ça.
0: Ah, y'a, y'a. Okay.
1: C'est un beau gars, moi, qui. En vrai, qu'après, bon, guys. Et on fait ça. Et ça, mais on fait ça, madame, là, ça, il fait ça. Tibou, là, ça, on fait ça, si vous.
0: Ok.
1: Ah ouais.
0: Et il n'y a pas du moyen?
1: Non, il n'y a pas du moyen. Même là, après, bon. C'est bien content, mais son belle musique. Son belle musique. Et c'est vérité.
0: Mais oui, c'est une pure vérité. Il y en a, il y en a beaucoup de gens qui souffrent de ça. Ah, ouais. Cette histoire, bien sûr, de beau-père.
1: Ouais. Et c'est un morceau que Joy de Simis était vraiment cadeau. Parce que c'est lui qui choisit ce studio-là, plus 30. Et il a accompagné moi, t'es ni Jeff, t'es ni même t'es ni Bostik, à l'époque de Christian Lyon, toutes ces panoles, toutes ces vous accompagné moi à plus 30 pour te réussir sur la table avec les cuivres de Kassab et tout ça.
0: Ok. Ouais, donc, un grand salut à le bouquet des îles du côté de Grand Camp et qui est donc connecté, qui nous écoute et qui nous a dit que justement cette histoire de IA c'est déloyal, ok, c'est de la concurrence déloyale.
1: Ah oui.
0: Et que c'est devenu trop facile.
1: C'est trop facile, c'est
0: parce que même maintenant pour tout ce qui est flyer.
1: Oh là là là là là là là.
0: Donc les maquettistes presque pas à travailler encore, hein.
1: Mais ils peuvent travailler même, ça continue quoi, ils peuvent travailler. Parce que tout si on peut garder un flyer, déjà pour y en a qui ça est trop foncé des fois, on pas aimé vraiment couler là, ça non mais yo ça finit. C'est pas ah les maquettistes là, c'est fini. Infographiste, c'est mon assaille ou puis.
0: Alors, je vois même des flyers qui sortent, par exemple, rappelons exemple, ils ont crié pour jouer en côté, ils ont demandé aux photos à groupe Azulaka. Ils ont récupéré les photos, ils ont mis dans IA, ils ont transformé les figures, toutes ces mounes-là, et ils ont failli sortir comme ça, ils ont distribué comme ça. Ou pas encore pour ces mounes-là qui sont là.
1: Mais en deux clics, hein.
0: En
1: deux clics.
0: En deux clics, ouais.
1: En deux clics, ça va faire. Et puis, non, mais c'est du. Tu sais. Mon dernier morceau là, enfin qui vient de sortir là.
0: Je vais écouter tout à l'heure.
1: Et Yon Bougan m'a dit, moi, pour j'en compte la belle, mal, pour. Bon, ça a qu'à faire tout de suite. Fais ça, mais à pas.
0: Je peux pas discriminer ça. C'est pas de ta nature, Jean-Claude.
1: C'est pas, ouais, c'est ouais, pas moi.
0: C'est pas toi, moi. Ça. C'est pas toi.
1: C'est pas moi, non.
0: C'est pas toi.
1: C'est pas moi, et puis je dis, mon nom, ouais, ah ouais, Jean-Claude, pas vous-même, ça, pas un homme, ouais. Pas une de mon proche. Et puis,
0: alors, il y a une chose que les gens ne savent pas, enfin, ou alors qu'ils savent, mais ils s'en foutent. Ils sont en train d'enrichir les personnes qui ont créé IA.
1: C'est sûr.
0: OK.
1: Mais sûr qu'il n'y a pas pour rien.
0: Voilà.
1: Mais oui.
0: Même si c'est 20 centimes, 60 centimes qu'on a payé, mais tu es en train d'enrichir ces personnes.
1: Mais non, sur les millions de personnes.
0: Voilà.
1: Millions.
0: Mais oui.
1: À ce niveau, millions de centimes là.
0: Quand la SACEM me dit. J'avais eu la réunion à la SACEM, c'était au mois de juin. Quand la SACEM te dit, il y a 75 000 titres IA par jour en France. En France. À pas qu'à parler de le monde.
1: Oui, en France.
0: Il y a qui en France? 75 000. Ça, c'était au mois de juin. Peut-être que ça a augmenté encore.
1: Ah oui, ça, c'est sûr.
0: Ok. 75 000. La SACEM te dit, il y a 75 000 titres IA qui sortent par jour. Donc, imaginez 75 000 monde à 20 centimes, il y a 40 centimes, 60 centimes d'euros.
1: Ah ouais. Ah ouais, créateur la riche.
0: Mais bien sûr.
1: Ah ouais, ouais.
0: Mais bien sûr. Donc la personne qui a créé Suno, ok,
1: ouais.
0: La personne qui a créé Suno, Suno c'est un abonnement de 5 euros par mois ça. Ou 10 euros par mois, un truc comme ça. Donc 75 000, il y a qui en France? Ok. Ils ont retrouvé. Mouna sa riche.
1: Ouais,
0: ok.
1: Riche, et nous avons un problème.
0: Ouais. Et les personnes maintenant qui font les musiques, ils n'ont pas gagné rien.
1: Rien du tout.
0: Parce que l'assassin ne rentre pas dans ça.
1: Rien du tout.
0: Ok. Parce que l'assassin, ils ont mis un algorithme.
1: Ah, ouais.
0: Ok. D'ailleurs, quand l'assassin m'a veillé, tout de suite, là, il a fait rentrer dans le bitel. Il dit sorti là.
1: Sorti là. C'est pas bon. Ouais. Non, mais franchement, des fois.
0: Jean-Claude, tu es quelqu'un que j'apprécie énormément. Et ça, tu le sais. Reste comme tu es.
1: Ah, je
0: et continue à
1: naturel,
0: faire.
1: Naturel.
0: Et continue à faire les belles musiques que tu fais. Ouais. Et on va écouter quelque chose parce que tu n'es pas venu les mains vides. Tu es venu avec un petit truc là. Ouais. Et c'est c'est ce qu'on vit
1: actuellement. C'est ce qu'on vit, c'est la réalité.
0: C'est la réalité des choses. Ouais. Ok, on écoute ça et on se retrouve tout de suite après.
1: Tout de suite.
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0: 14 ans, quand on voulait, on voulait dire, mais qui donc qui j'en fait rappeler l'idée là, ça, et de mettre des petits textes là, et de mettre ça en musique.
1: Et pour te
0: parce
1: dire.
0: Que, parce que si, on vit ça en ce moment.
1: Ben oui, mais on vit ça. Uh-huh. Mais au cas du film, pas de cas vivre ça, des veilles. Non, mais c'est du réel.
0: C'est du réel, c'est vraiment du réel.
1: Ben oui, uh-huh. Et ça, quand on reflète, ça nous va vivre. Uh-huh. Ça nous va vivre un pays là.
0: Ouais.
1: Tu sais, des fois, on va passer, relocationner la Guadeloupe, mm-hmm. on va avoir des maisons abandonnées.
0: Abandonnées, tout à fait.
1: C'est bon, il y a des belles villas. Hein, pourquoi dis-tu peut-être qu'ils ont son problème voisinage? Non, des fois, c'est pas ça.
0: Hein. Pour le familial.
1: Problème familial.
0: Et je ne vais pas signer.
1: Je ne vais pas signer, voilà. Divergence entre les enfants. Uh-huh. Donc, voilà. Mm-hmm. Moi, il y a une case, bon, je ne vais pas changer de case, une case neuf.
0: Ok.
1: Je vais décéder. Et c'est si on a un bois de fer. Mais on casse neuf. Mm. Pour neuf, vous ne pouvez pas arrêter là, vous ne pouvez pas passer là, mais pas arrêter. Mm-hmm. Et bien, casse, plein de bois, mais on ne peut pas casse. On belle casse, c'est un bel casse.
0: Oh là là.
1: Ah, donc, tu vois, tout ça inspire moi, hein, mm. ce bitin là, ça.
0: Ouais.
1: Et c'est dommage pour la Guadeloupe, puisque ouais, ça quand même nous déye.
0: Parce qu'il y en a plein comme ça.
1: Il y en a plein, plein. Ouais. Ça quand même nous déye, mm. et puis voilà, des fois on peut penser.
0: Ah, t'as là qui pas j'occupe des moments, il n'y a pas parti en France, il n'y a pas allé quand j'ai fait bitin ici.
1: Tu sais, le type n'a pas parti, il a fini cursus scolaire, yo, mm-hmm. machin, yo. Donc, mais la France, c'est une belle vie.
0: Oui.
1: Donc,
0: ça, c'est, exactement.
1: Loin en France, mm-hmm. vous trouvez belle vie. Mm-hmm. Vous trouvez belle vie. Mm-hmm. Ni ça qui est bien, ni ça qui est solide, qui est bien. Mais, c'est ça aussi. L'œuvre est belle, bitin. Il souffle aux oreilles, ben, il n'y a pas pour ballon. Il n'y a pas pour ballon.
0: Même ça qui est en religion, il n'y a pas pour responsabilité, man. C'est même ça qui est en religion.
1: Moi aussi, après tout ça. Si même qui a passé vite, moi qui a passé vite, l'année, papa, vous pouvez trouver où? Ni 30 ans, vous ne pas faire rien.
0: T'as dit aux amis, c'est bon jour, va.
1: Hein?
0: C'est bon jour, va.
1: Mais oui.
0: Vous aimez, moi, absolument, d'habiter, c'est bon jour, va. Il partit en France, fait étude. Là, il virait quoi? Depuis, il virait manager artiste.
1: Ouais. Ouais, pourquoi il est manager? Ouais. Il fait bibler, mais il blague autant de fois, il est manager.
0: Et il vient manager artiste.
1: Ouais. Non, mais c'est.
0: Il réussit étude à oui, professeur. Oui, hein, il vient oui. professeur. Mais il est manager artiste.
1: Manager artiste.
0: Ok? Ouais. Et pourquoi pas de manager n'importe qui artiste? Hein? Ah parce ouais. que Bouga t'a dans le circuit à casse avec.
1: Ah ouais, gros circuit même. Gros circuit même, ouais. Non mais c'est vrai, et puis moi, bon, c'est vrai qu'il ne faut pas. Moi, je connais des gens, mm-hmm. ça vraiment, qui viennent ici et puis c'est mon appris. Je prie et pourtant, il y a des bagages, il y a ça qu'il faut, mais je prie. Et puis, si on tisse qui sacrifie parce qu'il y a mes mamans, il y a mes familles, eh bien, il y a commencé à demander de Timon là, eh bien, ouais, mais maman, t'es ni carnet d'après moi. Maman, t'es ni.
0: Non, il y a tout ça, maman, là, t'es
1: tout ça, maman, là, t'es ni.
0: Il y a tout ça, maman, là, t'es ni. T'es inquiété, hein? Il y a
1: tout bité. Tout bité, maman, là, t'es ni. Alors, faut bailler, il faut bité. Il y a tout là, ou machin, il y a maman, ou bité.
0: Exactement.
1: Ça, mais il n'y a pas gens ça, il n'y a pas gens occupés de ça, il y a des gens qui sont là, parce qu'ils travaillent dans ça aussi. Quand vous voyez comme ça, il faut mener maman par là, il faut mener par là, il faut fatiguer des fois, il faut alité.
0: Mais oui.
1: Alité, il faut occuper de yo. Même si il n'y a pas de mais il parle tout le temps.
0: Tout le temps. Ouais.
1: D'accord. Ouais. Eh bien, c'est un peu ça, nous pas vivre. Et si on dit qu'on ça, et là, moi, sur là, ça, je te dis, DJ Batons, vous payez quoi, même si on dit ça, vous payez quoi. On vient de attendre un petit moment, attendre.
0: Moune qui gavadou.
1: Attendre. Ça vient.
0: Donc c'est pas encore sur les plateformes,
1: non? Non.
0: Pas encore. Exclusivité DJ Batons qui a duré, mesdames, messieurs.
1: Oui. Et c'est vous qui n'y avez.
0: Oui. Mmh. Ok.
1: Non. C'est comme ça. Ok, il faut y aller.
0: Bon, bien sûr.
1: Il y a dit mois d'octobre là.
0: Voilà, mais oui, il faut mettre des idées. Il faut mettre des idées, mettre des cyclistes, mettre des subités.
1: Non, mais là, j'ai ma fille en métropole.
0: Elle s'en occupe. Oui, elle est en train de faire le nécessaire. Où j'ai déposé là, ça c'est quand même.
1: Ah oui.
0: Ah, ben d'accord.
1: Oui.
0: Eh bien, nous d'accord.
1: Donc,
0: le morceau s'appelle
1: Graziella et Antoinette. Ils sont non, car. On a un pays là, nous un pays là même. L'entendre ça. On va voir ces grands mouna devant. Voilà.
0: Ouais. Donc, Graziella et Antoinette. Ils ont laissé Marilyn qui a occupé de tout le bite. Ils ont pas venu prendre.
1: Ils ont pas venu prendre après. Si on a sacrifié, ils ont pas venu prendre. Non, mais bon, franchement. Merci, merci mon Dieu, merci la nature.
0: Mais oui,
1: merci.
0: Mais oui, non, mais c'est
1: très, que ça vient,
0: très beau projet. En tous les cas, c'est un très beau projet, très belle inspiration.
1: Ouais.
0: Et mesdames, messieurs, lorsqu'il m'a emmené ça, tout de suite, j'ai récupéré tout de suite.
1: Ouais.
0: Parce que c'est quelque chose qu'on est en train de vivre et voilà quoi.
1: Ouais,
0: je ne pouvais pas passer à côté de
1: c'est la réalité,
0: c'est la réalité.
1: Du pays quoi, c'est ça. Ça nous va vivre. Voilà.
0: Exactement. Nous racontons hier, oui. Nous racontons, j'ai en train de nous raconter hier.
1: Le plaisir des auditeurs.
0: Ouais, mais oui, bonjour, la trop belle.

0: Alors, j'ai reçu déjà deux messages WhatsApp où on me demande où peut-on trouver ce titre-là. Donc, il n'est pas encore disponible sur les plateformes. Ça sera très bientôt.
1: Ouais.
0: Très bientôt.
1: Très bientôt.
0: Très bientôt sur les plateformes.
1: On va faire diligence, pour que ça soit sur clé, très rapidement, d'ici la semaine prochaine.
0: Ouais. La semaine prochaine. Dès que c'est fait, tu nous dis pour qu'on puisse faire savoir aux gens que ça y est, le morceau est disponible. Yes. Et sur les plateformes également.
1: Patienter. Ça va.
0: Mais franchement, au niveau des paroles, vraiment magnifique. Tout le monde le dit. Hein. Il y a même Lynn, j'ai vu qu'il a mis un très beau message. Où est-ce que je vais retrouver? Alors, tout est dit. Mes félicitations à M. Amboulé.
1: C'est en vérité. Merci beaucoup.
0: Il aurait hérité un pied à la Tour Eiffel. À deux loyers, combien l'argent? C'est maman, il ne peut pas payer.
1: Même des gros taux, là, il va. J'arrête à boucle avec.
0: Waouh. Félicitations à toi, Jean-Claude Amboulé, que tu continues comme ça. Donc maintenant, là les répétitions ont commencé pour les chantiers de Noël.
1: Oui, on a commencé. Ça fait deux semaines.
0: Hein. Jean-Claude, comment peux-tu expliquer, dès le 2-3 novembre, chanter Noël à partir de Martinique, et nous en Guadeloupe, on ne démarre pas avant le 27-28 novembre?
1: J'ai essayé de faire ça. On a commencé, là où tu l'as démarré, on a commencé à faire le 15
0: novembre.
1: Le 15 novembre. Et puis il y a eu des rumeurs, ce type de blague, il va respecter rien. Et quand c'est nous, c'est diable, il était comme ça, il va respecter. Ça a pris l'avance, c'est ça.
0: Ouais.
1: C'est vrai que ça a pris. Mais Martinique a commencé vraiment. Hein.
0: Oui, depuis le 2-3 novembre. Chanté Noël, j'appartiens à Martinique.
1: Et on a été fait le 15
0: minutes. C'est-à-dire que la Toussaint Cavine, depuis la Toussaint fini, Chanté Noël a démarré en Martinique. Donc, il y a eu deux mois de Chanté Noël.
1: Ouais. C'est dommage pour nous.
0: Et nous, on attend.
1: Parce que nous chrétiens, nous. Donc, voilà.
0: Ouais, on va dire ça comme ça.
1: On va dire ça comme ça. Faut qu'on nous fasse n'importe quoi.
0: Ouais.
1: Sur Martinique, parce que. Il y a du moins tellement bizarre. Des jours gênés après.
0: Ouais, je peux comprendre.
1: Ouais. Et pourtant, le 15, c'était le 15. Faut t'attendre après là. Mettez les mouns quand même.
0: On
1: marchait même dès ça.
0: Mais donc, oui. Il y a une demande.
1: Ah oui,
0: il y a quand même une demande.
1: Ah ouais.
0: Donc, Zulaka, ils ont besoin de Zulaka, comment ils font?
1: 24 28 31 06 90 24 28 31.
0: Tu reprends le numéro, s'il te plaît?
1: 06 90 24 28 31.
0: Voilà. Alors, on vient de vous dire que le son n'est pas sorti encore. Parce que là, bonsoir monsieur, où je peux trouver ce CD?
1: Vous allez contacter DJ Patos.
0: Donc pour le moment, le morceau n'est pas disponible encore, mesdames, messieurs. Et il sera pas en CD, ça sera sous clé USB. Mais une fois que ça sera disponible, ne vous inquiétez pas, on vous le fera savoir, mesdames, messieurs, afin que vous puissiez avoir la clé USB de ce titre qui s'intitule Graziella et Antoinette.
1: Graziella et Antoinette.
0: Jean-Claude Amboulé, qui sont liés avec les réseaux sociaux?
1: Moi, personnellement, bien, on va essayer d'accrocher moi. Mais les enfants, ça, c'est une rapport tout le temps. Il y aura pas tout le temps. Ça veut dire que la question que tu me poses, est-ce que je suis.
0: Est-ce que vous êtes
1: pas trop.
0: Pour les gens qui veulent te suivre, parce qu'ils sont artistes, musiciens, vous voulez suivre, donc on peut aller sur Instagram.
1: Oui, sur Instagram.
0: Jean-Claude Amboulé.
1: Oui, Jean-Claude Amboulé. Ou Facebook aussi. Facebook, Instagram, voilà.
0: Ouais. Et TikTok.
1: TikTok aussi, on peut trouver moi, mais. Il y a plutôt pas. C'est fièrement, il y a trouvé.
0: Parce que là, quoi, là, c'est TikTok qui cabine, après ça.
1: Non, je ne cache pas que. C'est vrai qu'en t'a dit, moi, en train de.
0: On t'a dit, oui.
1: Mais ça cabine bien.
0: Ça cabine bien. Ok.
1: Mais les enfants, bon, ils sont là, ils n'ont pas accompagné, ils n'ont pas accompagné papa, ils sont bien. Donc,
0: Ah oui, tout à fait. En tous les cas, merci d'être venu. Ça me fait toujours plaisir d'être. Je t'invite, tu viens tout naturellement.
1: C'est moi, Dieu.
0: Franchement, et merci. Et que moi, cela, ça, il fait petit bonhomme de chemin. Hein, parce que son morceau qui est dit l'année.
1: Et...
0: parce que c'est là, ça qui est toujours fait.
1: Et tu conseilles là-bas, là, par rapport à le morceau là. Mais Oui, merci, oui. Merci pour
0: donc
1: ça.
0: C'était un plaisir, c'était un plaisir. Là, écoutez, on dit à Radio Bité comme ok.
1: Et encore félicitations, parce que là, on dit mon Bité, parole, on va faire.
0: Il va à Bigidi.
1: Là, on dit mon Bité, c'est ça.
0: Ça peut battre votre cœur, je crois.
1: Non, merci.
0: Ça peut battre votre cœur, merci à toi.
1: Salutations à Fonzi, si
0: qu'on a. Oui, Fonzi là.
1: Fonzi là, toujours.
0: Fonzi là, il a coupé. Il suit toujours, tous les après-midi.
1: Tous les après-midi,
0: oui. Tous les après-midi, il est connecté. Je tiens à le féliciter.
1: Ça fait un plaisir, parce qu'on te fait un podium. Et puis, comme il faut encore l'animation, à part si animateur là, t'es en congé, mais lui, il a suivi le podium là.
0: Eh bien, c'est bien.
1: Il a suivi le podium là, et il parlait des moins, ça fait un plaisir.
0: Ok.
1: Mais ça fait un plaisir, et puis, bravo Fonzi, merci encore.
0: Ouais. Ok, mais pas de problème. Donc, à dire à bientôt,
1: Jean-Claude.
0: Ok, ouais. pour les chanter Noël.
1: Pour les chanter Noël.
0: Et Didi Patos Radio va suivre Zoula un peu partout, donc on vous donnera le programme.
1: Et profitez, les gens qui voulaient nous là, c'est maintenant.
0: Point là,
1: c'est maintenant qu'il faut
0: aller.
1: Pas attendre, Pascal. Ça a rempli.
0: Mais oui, le calendrier est en train de se remplir.
1: Ah,
0: tout à fait.
1: Ouais, franchement.
0: Ok, ben, merci.
1: Mais c'est moi. Et
0: ok.
1: Kimbe, vous n'êtes pas la gaille.
0: Embrasse toute la famille.
1: Ouais.
0: On dit tout pour nos belles, bonjour.
1: Ouais.
0: Et je salue Loïc Amboulé. En passant.
1: Il est dans l'avion là.
0: Là, il est, ouais. Ah oui. Il a déjà 6 ans dedans.
1: Ouais.
0: Un grand salut aussi à Jimmy Ramassami, lui aussi. Donc la France, les grands artistes, ils arrivent là. Loïc Amboulé, Jimmy Ramassami, ils sont arrivés.
1: Ils sont arrivés.
0: Allez, merci Jean-Claude. Et on se dit à très bientôt.
1: D'accord, à très bientôt.

0: Tenez-vous bien, il est 16h aux Antilles, il est 22h en France hexagonale.
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2: 22h en métropole. 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
0: Il sera avec nous à la Sunday Memory, mesdames et messieurs, veilleurs, et on verra si on arrive à le joindre tout à l'heure. Il s'appelle Yannick Cabrion. Il sera à la Sunday Memory ce dimanche.

Bonsoir à tous ceux et celles qui arrivent au fur et à mesure et qui se connectent. Bonsoir Fabienne, bienvenue parmi nous. Le bonsoir à Henri Estache, bienvenue parmi nous Henri. Allez, on continue à partager, aussi à tapoter. Yannick Cabrion, on ne peut pas dormir, je rappelle qu'il sera à la Sonde des Mémories ce dimanche. Du côté de la Casarte, bien sûr, à la Jaille Bémaro, rendez-vous incontournable à ne manquer sous aucun prétexte. Et nous sommes dans les diamants.

Jean-Michel Rotin avec Cigarette. L'extrait de l'album Héros. Avec des arrangements signés Jacob Desvarieux. Et voici le prochain titre qui vous fera plaisir. Spéciale dédicace à tout le monde. Un petit bisou sucré, ça vous fera du bien. Allez, on partage et on tapote, s'il vous plaît, tout le monde ensemble, on y va.

Allez, toujours sur le www.digipatosradio.fr et on continue avec les diamants du Zouk, bien sûr. Et je vous conduis jusqu'à 17h pour les Antilles. 23h, France hexagonale.

très beau titre qui vous a fait danser, chalouper, lover. Hein? N'est-ce pas? Sonny Boy, Taxi Créole, avec ce très beau titre, c'est comme ça. Et on continue toujours. Et on monte, crescendo, hein, d'accord?

Peter Namiat avec son Me Still With You. Aïe aïe aïe. Très beau titre que vous avez apprécié. Hein. Ce sont des titres que vous allez danser dessus dimanche à la Sunday Memory. Et ouais, ne vous inquiétez pas, de 15h jusqu'à 23h.

0: Roxane avec ce très beau titre Découché, une très belle composition signée Claude Royal. Allez, une pause, on est de retour d'ici un instant.
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0: Et on dit bonsoir, bien sûr, au crooner Yannick Cabrion. Yannick Cabrion, bonsoir.
1: Bonsoir, bonsoir DJ Batos, bonsoir aux auditeurs.
0: Bienvenue sur DJ Batos Radio. Comment vas-tu Yannick?
1: Eh bien, nous là, comment nous y est?
0: Nous là, tranquillement. Mesdames, messieurs, je l'ai dérangé en plein cours, hein, parce qu'il est en plein cours là. Je lui ai dit pour en gérer deux minutes pour qu'il puisse discuter avec nous, échanger avec nous, car on a rendez-vous ce dimanche, Yannick.
1: On a rendez-vous ce dimanche après-midi, fin d'après-midi, à la Case Art.
0: Tout à fait.
1: Avec une belle équipe de musiciens pour un moment de live exceptionnel, simplement.
0: À la scène des mémories.
1: Voilà, la scène des mémories que vous connaissez déjà. Moi, ce sera ma première à la Sunday, donc ça sera mon baptême.
0: Ouais. Voilà. Et le public te le rendra bien. Le public te le rendra bien, crois-moi.
1: Voilà. Et donc, on vous attend avec grand plaisir, quoi. Vraiment, moi, je vous attends aussi avec vraiment beaucoup de passion. Mm-hmm. Parce que dimanche après-midi, quand... Alors, il semblerait qu'il y ait une chaude, c'est vrai ça?
0: Je parle de ça trop fort.
1: C'est des, parce que quand j'ai partagé sur mes réseaux en interne, certains m'ont dit, il semblerait que le dimanche après-midi, il y a du chaud. Je dis, justement, je ne sais pas, je vais poser la question à Patos. Donc, Patos, c'est vrai cette histoire?
0: Nous qui voulons ça, là, il y a Kevin.
1: Ah, pas que ça. Ah, la surprise, c'est la surprise du chef. Ok, excusez-moi.
0: Donc, voilà. Donc, nous, on démarre à 15h, mais toi, dès 18h, tu seras là pour ambiancer les gens, les faire chanter avec toi. Et ça sera vraiment un petit moment de partage. Oui.
1: Voilà. On sera en direct, non?
0: Oui. Ça sera en direct sur Didi Patos Radio également.
1: Ah, super. Voilà. Tout est dit.
0: Tous ceux qui sont en France, hexagonale, Martinique, Guyane, pourront écouter.
1: Eh bien, c'est bon, c'est parfait. C'est plus que parfait. On est avec vous et vous serez avec nous. Donc, c'est qu'on scelle l'amour.
0: Ouais, tout à fait. Alors, Yannick, il y a la question qui me revient assez souvent. Quand Yannick Cabrion nous sort une nouveauté, nous sort un titre?
1: Alors, c'est vrai que ces derniers temps, la dernière chanson que j'ai dû sortir, c'était après Covid, je crois.
0: Oui.
1: Ouais. C'était Je n'ai pas l'amour. Mm-hmm. Voilà, il est fort probable que bientôt on entende des choses sorties, c'est-à-dire qu'entre-temps il fallait faire pour les autres, il fallait être au rendez-vous pour la nouvelle génération, aider beaucoup de jeunes à émerger, hein, c'était le job, c'était l'idée, donc on a pu faire connaître pas mal de talents entre-temps, hein, tels que par exemple Dasha pour ne pas la citer.
0: Tout à fait.
1: Mais c'est vrai que voilà, l'heure est peut-être venue de venir mettre un petit point.
0: On va commencer par la scène des mémories et ensuite voilà. On va attendre le petit single avec impatience.
1: Eh bien voilà. Il faut dire qu'en plus, pour te faire rigoler, pendant la récréation cet après-midi avec les élèves quand ils sont sortis de seconde, j'ai même commencé à griffonner des petites choses. Donc on dirait que vous avez mis un petit radar sur moi, monsieur Patos.
0: Je dis ça, je ne dis rien.
1: Voilà. J'ai bien compris ça.
0: En tous les cas, Yannick, on se dit à dimanche.
1: À dimanche avec grand plaisir. Et puis on loue l'amour pour tout le monde qui est là.
0: Ouais, voilà.
1: On vous attend et je vous attends vraiment avec les bras grands ouverts.
0: Merci Yannick de m'avoir accordé ces deux minutes.
1: Avec grand plaisir, mon ami.

Yannick Cabrion, bien sûr, je rappelle qu'il sera ce dimanche du côté de la Casarte, mesdames et messieurs, dans la scène des mémories. Il sera en live, bien sûr, à partir de 18h. Donc on démarre, on ouvre les portes à 15h. Dès 15h, vous entrez, on vous met en piste, vous dansez. À 18h, le live. Et à 19h, on reprend la piste à nouveau, nous les DJ. Pour vous ambiancer jusqu'à 23h.

Eh bien, il a commencé par là. Il a commencé par là, dans le zouk. Et là, ce titre-là est sorti sous l'album de Monsieur Rigobert Montpierre. Rigobert Montpierre, c'était l'ingénieur de son du studio Deps à Pointe-à-Pitre, qui est aussi guitariste d'ailleurs, et qui a décidé de faire un album. Et voilà, Éric Pédurant qui a chanté ce titre-là. Le morceau s'appelle New Year, Nouvelle Année. Et quand l'album il est sorti, alors Éric Pédurant, il participait à un concours qui s'appelait le Stardom, vous vous souvenez? Le concours de Stardom. Et il montait crescendo en crescendo. Et quand les radios ont commencé à diffuser ce titre-là, ben, ils l'ont disqualifié. Ils lui ont dit que le fait qu'il a déjà sorti un titre, il ne peut pas continuer le concours. Donc il a été disqualifié. Voilà la petite histoire, mesdames, messieurs. Et on continue, bien sûr, et on va terminer en beauté, hein. Encore 14 minutes, non, 13 minutes à passer ensemble, hein. Bonsoir Lucienne, bienvenue parmi nous, bonne écoute, aïe aïe aïe. Est-ce que vous connaissez? Allez, Tibre Chalet, Tibre Chalet, ouais.

Elle est toujours sur le www.djpotestradio.fr et on continue bien sûr à vous diffuser nos diamants. Hein? Là, quand elle a ses éclats. Aïe, aïe, aïe. Un grand salut à Dylan du côté de la Martinique.

Pascal Valo, bien sûr, avec son titre Zyklee, un album qui avait été réalisé par le groupe Kassav quand il avait remporté le concours Rêve Antillais. Et Kassav lui avait réalisé son album.

0: Pasteur Max, bonsoir. Aïe, aïe, aïe. Rico, avec le titre Moins de Midiro, souvenir 1990.
1: Eh oui.
0: Rico l'Aquitaine, il avait chanté aussi dans le groupe Super Combo. Hein. Il avait décidé de remettre ça en version vrai zouk. Production Liso, sorti en mars-avril 90.

0: je me souviens que j'étais en avant-première à présenter ce titre en Guyane, parce que j'étais en Guyane à l'époque quand c'est sorti, quand Lizzo me l'a envoyé. Il fait découvrir ça sur la radio. Et le vendredi soir dans la boîte de nuit, tout le monde dansait si ça. Aïe, aïe, aïe. Allez, merci de votre fidélité. On a rendez-vous dimanche pour la machine à remonter le temps. Merci à vous. Portez-vous bien. Bonne soirée à tous ceux et celles qui sont en France hexagonale. Bon début de soirée. Bonne fin d'après-midi. Bon début de soirée à ceux et celles qui sont aux Antilles. Attention, il y a une exclusivité qui vient tout juste après.
1: Il est 17h aux Antilles.
2: 23h en métropole. 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
0: Alors la sortie officielle et la diffusion officielle se fait normalement demain à 12h30. Mais on vous le donne en avant-première. Hein. Entière exclusivité. Et écoutez ça, ça belle. Écoutez ça.

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0: 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Il est 18h aux Antilles.
1: Minuit en métropole. 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
3: Bonsoir, hier après-midi, la France a emprunté à près de 4,8% à 10 ans contre 3,5% il y a un an. Il faut remonter à 2008 pour retrouver un tel niveau, a annoncé aujourd'hui le Premier ministre, selon qui le réel nous rattrape. Sébastien Lecornu et son gouvernement présenteront demain le budget pour l'année 2027. Ils espèrent réduire le déficit à 5%. La justice française reconnaît enfin un crime contre l'humanité pour les rafles menées à Marseille dans le quartier du Vieux-Port en janvier 1940. Au total, 20 000 personnes avaient été arrêtées. Parmi elles, plusieurs milliers avaient été internées temporairement à Fréjus et 1600 déportées vers des camps. Ces rafles avaient été menées sur décision des nazis avec la collaboration active du régime de Vichy. Le vieux quartier du Vieux-Port avait été ensuite dynamité. Cette reconnaissance fait suite à une demande de longue date de la part des survivants et de leurs descendants. Le Gard et l'Hérault, toujours placé en vigilance rouge, pluie, inondation en raison d'un épisode méditerranéen très marqué. Les autorités appellent les habitants à éviter de se déplacer alors que les pluies vont continuer jusqu'à ce soir, au moins. Les responsables du RN continuent de faire bloc pour défendre Jordan Bardella, à qui Mediapart attribue des écrits antisémites. Le site d'investigation a dénoncé, je cite, la violence sidérante du Rassemblement National et les propos menaçants d'une grande gravité de Marine Le Pen. La mobilisation des lycéens s'est poursuivie ce mercredi, notamment à Dijon, Marseille, Aix-en-Provence, Grenoble ou bien encore Amiens. Le mouvement a débuté depuis une semaine en Île-de-France pour protester contre la surcharge des classes et l'absence de professeurs, puis il s'est étendu à d'autres régions. C'est la fin de ce flash, une bonne fin de journée à notre écoute.
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0: 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Il est 19h aux Antilles.
1: 1h en métropole. 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

0: 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Il est 20h aux Antilles,
1: 2h en métropole. 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